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0: secret. Qu'est-ce qui vous a forcé à parler?
1: Je ne suis plus dénoncé, poursuivi ni mis en quarantaine. 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
0: Vous, un forçat qui avez combattu près de moi. Pauvre Cosette, comment lui expliquer tout cela ?